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2: Bonjour à tous. Ce vendredi, la France commémore les 81 ans de la victoire du 8 mai 45. Emmanuel Macron est attendu à Paris sous l'Arc de Triomphe pour raviver la flamme du soldat inconnu. Cérémonie, dépôt de gerbes et hommage aux anciens combattants rythmeront la journée partout dans le pays. Pendant ce temps, alors que le MV Hondius est en route vers Tenerife, l'Organisation mondiale de la santé tente de rassurer. Ce n'est pas le début d'une épidémie ni d'une pandémie, a répété hier l'OMS. Le bateau foyer d'antavirus a quitté le Cap-Vert et est en route vers l'archipel espagnol des Canaries, où il doit arriver demain avant l'évacuation des passagers. À ce stade, 5 cas ont été confirmés et l'agence onusienne estime possible que d'autres cas soient signalés dans les prochaines semaines. Il s'exprime dans le journal Le Monde. Plus de 600 artistes, dont des écrivains, des plasticiens ou encore des scénaristes, réclament ce vendredi dans les colonnes du journal une nouvelle loi pour protéger davantage leurs droits. Une prise de parole qui intervient à la suite de la crise survenue chez Grasset. La tribune ici est notamment signée par les écrivains Virginie Despentes, Bernard-Henri Lévy ou encore Leïla Slimani. Pas de première finale européenne pour Strasbourg, de nouveau battu par le Rayo Vallecano en demi-finale retour de la Ligue Conférence hier soir. Défait logiquement il y a une semaine sur la pelouse madrilène, 1-0 en demi-finale aller. Les Strasbourgeois comptaient pourtant sur ce match retour dans l'atmosphère bouillante de la Méno pour, comme en quart de finale, redresser la barre et refaire leur retard. Pourtant hier soir, les joueurs de Gary O'Neill ont de nouveau subi la loi des Espagnols. Score final ici, 1-0 et adieu donc pour la finale. Et puis en foot toujours, Federico Valverde souffre d'un traumatisme crânien après sa vive altercation avec le français Aurélien Tchouaméni. C'était à l'entraînement hier matin. Lors de cette bousculade, l'Uruguayen a perdu l'équilibre et son crâne a heurté le coin d'une table. Après avoir reçu des points de suture à l'hôpital, le Real Madrid a annoncé que le joueur uruguayen était rentré à son domicile en bon état. Federico Valverde va donc manquer le Classico dimanche contre le FC Barcelone. Un match décisif dans la course au titre en Liga, le championnat espagnol.

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1: Bonjour, bonjour à tous. Il y a une sympathique réunion de course hippique à l'hippodrome de Nort-sur-Erdre ce vendredi 8 mai 2026. Le Quintet Plus lui prendra la direction de Lyon-Paris et des 1600 mètres de la piste en gazon. Il y aura 16 compétiteurs bien connus des parieurs. Départ prévu 15h15. En tête de notre sélection, le 15 Wapi sur la montante. Il vient de prouver sa forme bien placée en bas de tableau. Il peut l'emporter. Suivi du 2, Thor Lightning qui va évoluer dans son jardin ici même. Sa place est sur le podium. Le 8 Ziggy Star incontournable en 55,5 de valeur en pareille société. Le 2 Joy Spirit peut à très belle cote prendre une place dans la bonne combinaison. Et enfin le 6 Everstar de mieux en mieux placé sur l'échelle des valeurs. Il complétera notre sélection. Une sélection que vous pouvez retrouver sur ma chaîne YouTube Tom Kazak, les pronostics hippiques avec mes dernières minutes. Donc notre choix aujourd'hui, premier le 15 Wapi, second le 2 Thor Lightning, troisième le 8 Ziggy Star, quatrième le 12 Joy Spirit, cinquième le 6 Everstar, le second choix le 9. Le 4. Et là, c'est à vous la fortune.

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1: Du jeudi 7 au dimanche 10 mai, camp US à Casson. Au château du Plessis, plus de 400 collectionneurs et 250 véhicules anciens vous feront revivre la période de la libération de la France. 28e vide-grenier du comité des fêtes d'Augrin, le dimanche 10 mai de 7h à 18h, dans le parc du château de Saffré. Venez nombreux pour chiner, acheter, trouver ce que vous recherchez. Restauration sur place, information 07 48 11 26 01. Dimanche 10 mai à la salle des sports de la Demi-de-Lay, l'auto à partir de 14h, animé par Jean-Paul. Réservation par SMS au 07 86 15 15 70. Bar, galettes, saucisses et gâteaux sur place. Samedi 9 mai à partir de 8h à l'étang communal de Soulevache, ouverture de la pêche à la truite. Buvette, snack et restauration sur place, renseignements auprès de la mairie de Soulevache.
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2: Bonjour à tous. Ce vendredi, la France commémore les 81 ans de la victoire du 8 mai 45. Emmanuel Macron est attendu à Paris sous l'Arc de Triomphe pour raviver la flamme du soldat inconnu. Cérémonie, dépôt de gerbes et hommages aux anciens combattants rythmeront la journée partout dans le pays. Pendant ce temps, alors que le MV Ondius est en route vers Tenerife, l'Organisation mondiale de la santé tente de rassurer. Ce n'est pas le début d'une épidémie ni d'une pandémie, a répété hier l'OMS. Le bateau foyer d'antivirus a quitté le Cap-Vert et est en route vers l'archipel espagnol des Canaries où il doit arriver demain avant l'évacuation des passagers. À ce stade, 5 cas ont été confirmés et l'agence onusienne estime possible que d'autres cas soient signalés dans les prochaines semaines. Il s'exprime dans le journal Le Monde. Plus de 600 artistes, dont des écrivains, des plasticiens ou encore des scénaristes, réclament ce vendredi dans les colonnes du journal une nouvelle loi pour protéger davantage leurs droits. Une prise de parole qui intervient à la suite de la crise survenue chez Grasset. La tribune ici est notamment signée par les écrivains Virginie Despentes, Bernard-Henri Lévy ou encore Leïla Slimani. Pas de première finale européenne pour Strasbourg, de nouveau battu par le Rayo Vallecano en demi-finale retour de la Ligue Conférence hier soir. Défait logiquement il y a une semaine sur la pelouse madrilène, 1-0 en demi-finale aller. Les Strasbourgeois comptaient pourtant sur ce match retour dans l'atmosphère bouillante de la Méno pour, comme en quart de finale, redresser la barre et refaire leur retard. Pourtant hier soir, les joueurs de Gary O'Neill ont de nouveau subi la loi des Espagnols. Score final ici, 1-0 et adieu donc pour la finale. Et puis en foot toujours, Federico Valverde souffre d'un traumatisme crânien après sa vive altercation avec le français Aurélien Tchouaméni. C'était à l'entraînement hier matin. Lors de cette bousculade, l'Uruguayen a perdu l'équilibre et son crâne a heurté le coin d'une table. Après avoir reçu des points de suture à l'hôpital, le Real Madrid a annoncé que le joueur uruguayen était rentré à son domicile en bon état. Federico Valverde va donc manquer le Classico dimanche contre le FC Barcelone. Un match décisif dans la course au titre en Liga, le championnat espagnol.
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4: Et en ce vendredi 8 mai, bonne fête aux désirés. Les béliers, faites un effort, mettez-vous en avant.
5: Taureau, vos proches comptent sur votre présence.
6: Gémeaux, vous voulez préserver votre indépendance.
7: Les cancers, vous fuirez tout ce qui ressemble à une contrainte.
8: Les lions, votre progression professionnelle est remarquable.
9: Les vierges, vous remettrez volontiers en question vos capacités professionnelles.
10: Balance, vos succès ne passeront pas inaperçus.
11: Scorpion, l'équilibre de votre budget est relativement stable, mais la vigilance est toujours de rigueur.
12: Sagittaire, cessez de vous chercher des excuses pour ne pas réussir.
13: Les capricornes, attention à ne pas vous enfermer dans une solitude excessive.
14: Les Verseaux, restez humbles et concentrés sur vos objectifs.
15: Enfin, les Poissons, n'exagérez pas vos limites. Vous êtes capables de faire bien plus que ce que vous pensez.
16: Bonne journée et à demain.

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1: Bonjour à tous. Football et Ligue Conférence. Pas de première finale européenne pour Strasbourg, de nouveau battu par Rayo Vallecano. Les Alsaciens ont manqué leur rendez-vous en demi-finale retour hier soir à la Méno. Une défaite 1-0 qui laisse les espoirs de finale des Strasbourgeois s'envoler. Cette finale se jouera donc ici entre le Rayo Vallecano et les Anglais de Crystal Palace. Du côté de la Ligue Europa, on aura le droit à une finale inédite dans l'histoire de cette saison. Aston Villa-Fribourg. Battu 1-0 à Nottingham Forest la semaine dernière en demi-finale aller, les Villans seront retournés la manche retour à leur avantage en s'imposant 4-0. Football toujours, vive altercation entre les deux joueurs du Real Madrid, Aurélien Tchouaméni et Federico Valverde. Le joueur uruguayen a été transporté à l'hôpital après un grave incident survenu hier dans les vestiaires. Il a subi un traumatisme crânien et a dû être recousu. Déjà la veille, l'international français aurait été victime d'un tacle violent de la part de l'uruguayen et dont il se serait plaint au staff. Rugby maintenant, l'enquête judiciaire concernant le transfert de Melvin Jaminet de Perpignan à Toulouse en 2022 a été élargie à des faits d'escroquerie et de blanchiment en bande organisée. C'est ce qu'a annoncé hier le procureur de Toulouse. En janvier 2025, le journal L'Équipe avait révélé que 3 ans plus tôt, l'arrière international, actuel joueur du RC Toulon, avait payé lui-même la clause d'un montant de 450 000 euros lui permettant de quitter Perpignan pour Toulouse, et ce avant le terme du contrat qui le liait au club catalan. Pour réunir la somme nécessaire à son transfert, Melvin Jaminet avait contracté 2 emprunts mais n'avait ensuite pas touché l'argent que lui devait en retour le Stade toulousain. Et puis le comité international olympique ferme la porte à la présence aux Jeux olympiques des Alpes françaises de 2030 de disciplines telles que le cross-country, le trail, le cyclo-cross ou encore le gravel que les organisateurs envisageaient pourtant de proposer. Aucun sport d'été et aucun sport toute saison n'y figureront. Il ne s'agira que de neige et de glace, a déclaré hier à la presse la présidente du CIO. Rien ne dit qu'il en sera toujours ainsi. En revanche, pour l'édition suivante prévue en 2034 à Salt Lake City, puisqu'un groupe de travail au sein du CIO a été chargé d'une réflexion plus large sur le programme sportif des JO et doit encore rendre ses conclusions.
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3: Bonjour, bonjour à tous. Il y a une sympathique réunion de course hippique à l'hippodrome de Nort-sur-Erdre ce vendredi 8 mai 2026. Le Quintet Plus lui prendra la direction de Lyon-Paris et des 1600 mètres de la piste en gazon. Il y aura 16 compétiteurs bien connus des parieurs. Départ prévu 15h15. En tête de notre sélection, le 15 Wapi sur la montante. Il vient de prouver sa forme bien placée en bas de tableau. Il peut l'emporter. Suivi du 2, Thor Lightning qui va évoluer dans son jardin ici même. Sa place est sur le podium. Le 8 Ziggy Star incontournable en 55,5 de valeur en pareille société. Le New Joy Spirit peut à très belle cote prendre une place dans la bonne combinaison. Et enfin le 6 Everstar, de mieux en mieux placé sur l'échelle des valeurs, il complétera notre sélection. Une sélection que vous pouvez retrouver sur ma chaîne YouTube Tom Kazak, les pronostics hippiques avec mes dernières minutes. Donc notre choix aujourd'hui, premier le 15 Wapi, second le 2 Thor Lightning, troisième le 8 Ziggy Star, quatrième le 12 Joy Spirit, cinquième le 6 Everstar, le second choix le 9 le 4. Et là, c'est à vous la fortune.

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1: 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Entre les problèmes d'installation et les conflits récurrents entre locataires et propriétaires, le syndic de copropriété est un intermédiaire chargé du bon entretien du bâtiment. Gérer les parties communes, les fuites ou encore les pannes, ce n'est pas de tout repos. Le syndic de copropriété a la charge de ramener des prestataires, tenir les comptes, apaiser les tensions et de présider l'assemblée générale des copropriétaires. 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Avec un salaire brut de 1900 euros par mois, le syndic peut être salarié ou alors se mettre à son compte. 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
2: Bonjour à tous. Ce bateau de croisière est au cœur d'une alerte sanitaire internationale en raison d'un rare foyer d'hantavirus. Malgré tout, les autorités se veulent rassurantes. Hier, l'OMS a affirmé que le foyer infectieux de l'hantavirus n'était ni le début d'une épidémie, ni celui d'une pandémie. L'ampleur du foyer d'infection devrait être limitée si les mesures de santé publique sont mises en œuvre et si les pays font preuve de solidarité, a ajouté l'Organisation mondiale de la santé. Pour sa part, le porte-parole du ministère français des Affaires étrangères a indiqué hier que les 5 Français à bord du navire ne présentaient pas de symptômes inquiétants. L'affaire Patrick Bruel continue, elle, de prendre de l'ampleur. Dans une enquête publiée par Mediapart hier, 15 nouvelles femmes mettent en cause le chanteur. 7 d'entre elles, dont une mineure, dénoncent des relations sexuelles auxquelles elles n'auraient pas consenti. 5 ont transmis leur témoignage à la justice dans la procédure actuelle et 2 dans la précédente classée en 2020, rapporte le site d'investigation. L'intéressé, lui, conteste toute contrainte ou violence. Le parquet de Marseille, lui, a pour sa part annoncé hier l'ouverture d'une enquête pour homicide conjugal après qu'une femme ait perdu la vie suite à une chute du 7e étage d'un immeuble. Les faits se sont déroulés dans le 15e arrondissement de la cité phocéenne alors que son compagnon se trouvait dans l'appartement où elle a chuté. L'homme interpellé mercredi était très alcoolisé et a été placé en garde à vue. En 2026, le collectif féministe Nous Toutes a déjà recensé 47 féminicides au 1er mai et 163 sur toute l'année 2025. Elle se rendait à pied au collège lorsqu'elle a été attaquée, elle. Chloé, 14 ans, est morte mercredi après avoir reçu de multiples coups portés à l'arme blanche. Ça s'est passé dans l'Aisne. Un homme de 23 ans, arrêté mercredi soir, a reconnu hier avoir été présent au moment des faits et avoir fait usage d'un couteau à son encontre. Le parquet a par ailleurs précisé que le suspect avait reconnu avoir une relation amoureuse avec l'adolescente. Il nie toute intention d'homicide envers cette dernière. Quelques 1500 navires et leurs équipages restent, eux, piégés dans le Golfe en raison du blocus imposé par l'Iran dans le détroit d'Ormuz. C'est ce qu'a annoncé hier un responsable de l'Organisation Maritime Internationale, une agence de l'ONU chargée de la sécurité en mer. Hier, Washington et plusieurs pays du Golfe ont exhorté l'ONU de convaincre l'Iran d'arrêter d'empêcher la navigation dans le détroit d'Ormuz, alors qu'un projet de résolution en ce sens est menacé de veto. Le ministre de l'Éducation nationale, lui, s'est adressé hier dans une circulaire à tous les personnels de l'institution. Édouard Geffray entend remettre l'exigence au cœur de l'éducation nationale en mettant l'accent sur la maîtrise du langage, le raisonnement scientifique et la qualité de la rédaction au baccalauréat, au risque de heurter la conscience professionnelle des syndicats qui n'ont pas été concertés. Football maintenant et Ligue Conférence. Pas de première finale européenne pour Strasbourg, de nouveau battu par le Rayo Vallecano. Les Alsaciens ont manqué leur grand rendez-vous en demi-finale hier soir à la Méno. Une défaite 1-0 qui laisse les espoirs de finale des Strasbourgeois s'envoler. Une finale qui se jouera donc ici entre le Rayo Vallecano et les Anglais de Crystal Palace. Foot toujours, vive altercation entre les deux joueurs du Real Madrid, Aurélien Tchouaméni et Federico Valverde. Le joueur uruguayen a été transporté à l'hôpital hier après un grave incident survenu dans les vestiaires. Il souffre d'un traumatisme crânien et a été recousu, a indiqué hier le club qui a ouvert une enquête interne. Patience aujourd'hui sur les routes, en tout cas certaines routes. Selon les prévisions de Bison Futé, la journée sera difficile en région Auvergne-Rhône-Alpes, en particulier sur les autoroutes A7, A46 et pour l'accès au tunnel du Mont-Blanc. Rien à voir cependant avec la journée d'hier qui avait été classée rouge dans le sens des départs sur l'ensemble de l'Hexagone en vue de ce week-end prolongé pour le 8 mai bien sûr. Et puis cette jurisprudence va-t-elle sauver les vacances de nombreux Français? En effet, EasyJet a été condamné en février pour avoir refusé d'embarquer un passager au passeport périmé depuis moins de 5 ans. Une décision du tribunal judiciaire de Lyon qui a donc condamné la compagnie aérienne à indemniser un passager pour avoir refusé l'embarquement de sa fille dont le passeport était périmé depuis 18 jours précisément. Une facture de 4 900 € pour EasyJet, mais surtout un espoir pour de nombreux voyageurs.
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4: Et en ce vendredi 8 mai, bonne fête aux désirés. Les béliers, faites un effort, mettez-vous en avant.
5: Taureau, vos proches comptent sur votre présence.
6: Gémeaux, vous voulez préserver votre indépendance.
7: Les cancers, vous fuirez tout ce qui ressemble à une contrainte.
8: Les lions, votre progression professionnelle est remarquable.
9: Les vierges, vous remettrez volontiers en question vos capacités professionnelles.
10: Balance, vos succès ne passeront pas inaperçus.
11: Scorpion, l'équilibre de votre budget est relativement stable, mais la vigilance est toujours de rigueur.
12: Sagittaire, cessez de vous chercher des excuses pour ne pas réussir.
13: Les capricornes, attention à ne pas vous enfermer dans une une solitude excessive. Les Verseaux, restez humbles et concentrés sur vos objectifs. Enfin, les Poissons, n'exagérez pas vos limites. Vous êtes capables de faire bien plus que ce que vous pensez. Bonne journée et à demain.

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1: Bonjour à tous. Football et Ligue Conférence. Pas de première finale européenne pour Strasbourg, de nouveau battu par Rayo Vallecano. Les Alsaciens ont manqué leur rendez-vous en demi-finale retour hier soir à la Méno. Une défaite 1-0 qui laisse les espoirs de finale des Strasbourgeois s'envoler. Cette finale se jouera donc ici entre le Rayo Vallecano et les Anglais de Crystal Palace. Du côté de la Ligue Europa, on aura le droit à une finale inédite dans l'histoire de cette saison. Aston Villa-Fribourg, battu 1-0 à Nottingham Forest la semaine dernière en demi-finale aller. Les Villans ont retourné la manche retour à leur avantage en s'imposant 4-0. Football toujours, vive altercation entre les deux joueurs du Real Madrid, Aurélien Tchouaméni et Federico Valverde. Le joueur uruguayen a été transporté à l'hôpital après un grave incident survenu hier dans les vestiaires. Il a subi un traumatisme crânien et a dû être recousu. Déjà la veille, l'international français aurait été victime d'un tacle violent de la part de l'uruguayen et dont il se serait plaint au staff. Rugby maintenant, l'enquête judiciaire concernant le transfert de Melvin Jaminet de Perpignan à Toulouse en 2022 a été élargie à des faits d'escroquerie et de blanchiment en bande organisée. C'est ce qu'a annoncé hier le procureur de Toulouse. En janvier 2025, le journal L'Équipe avait révélé que 3 ans plus tôt, l'arrière international, actuel joueur du RC Toulon, avait payé lui-même la clause d'un montant de 450 000 euros lui permettant de quitter Perpignan pour Toulouse, et ce avant le terme du contrat qui le liait au club catalan. Pour réunir la somme nécessaire à son transfert, Melvin Jaminet avait contracté 2 emprunts mais n'avait ensuite pas touché l'argent que lui devait en retour le Stade toulousain. Et puis le Comité international olympique ferme la porte à la présence aux Jeux olympiques des Alpes françaises de 2030 de disciplines telles que le cross-country, le trail, le cyclo-cross ou encore le gravel que les organisateurs envisageaient pourtant de proposer. Aucun sport d'été et aucun sport toute saison n'y figureront. Il ne s'agira que de neige et de glace, a déclaré hier à la presse la présidente du CIO. Rien ne dit qu'il en sera toujours ainsi. En revanche, pour l'édition suivante prévue en 2034 à Salt Lake City, puisqu'un groupe de travail au sein du CIO a été chargé d'une réflexion plus large sur le programme sportif des JO et doit encore rendre ses conclusions.
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3: Bonjour, bonjour à tous. Il y a une sympathique réunion de course hippique à l'hippodrome de Nort-sur-Erdre ce vendredi 8 mai 2026. Le Quintet Plus lui prendra la direction de Lyon-Paris et des 1600 mètres de la piste en gazon. Il y aura 16 compétiteurs bien connus des parieurs. Départ prévu 15h15. En tête de notre sélection, le 15 Wapi sur la montante. Il vient de prouver sa forme, bien placé en bas de tableau. Il peut l'emporter. Suit du 2, Thor Lightning, qui va évoluer dans son jardin ici même. Sa place est sur le podium. Le 8 Ziggy Star incontournable en 55,5 de valeur en pareille société. Le 2 Joy Spirit peut à très belle cote prendre une place dans la bonne combinaison. Et enfin le 6 Everstar, de mieux en mieux placé sur l'échelle des valeurs. Il complétera notre sélection. Une sélection que vous pouvez retrouver sur ma chaîne YouTube Tom Kazak, les pronostics hippiques avec mes dernières minutes. Donc notre choix aujourd'hui, premier le 15 Wapi, second le 2 Thor Lightning, troisième le 8 Ziggy Star, quatrième le 12 Joy Spirit, cinquième le 6 Everstar, le second choix le 9. Le 4. Et là, c'est à vous la fortune!

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1: Dimanche 10 mai à la salle des sports de la Demi-de-Lay, l'auto à partir de 14h animé par Jean-Paul. Réservation par SMS au 07 86 15 15 70. Bar, galettes, saucisses et gâteaux sur place. 28e vide-grenier du comité des fêtes d'Augrin le dimanche 10 mai de 7h à 18h dans le parc du château de Saffré. Venez nombreux pour chiner, acheter, trouver ce que vous recherchez. Restauration sur place, information 07 48 11 26 01. Du jeudi 7 au dimanche 10 mai, Caen US à Casson. Au château du Plessis, plus de 400 collectionneurs et 250 véhicules anciens vous feront revivre la période de la libération de la France. Samedi 9 mai, à partir de 8h, à l'étang communal de Soulvache, ouverture de la pêche à la truite. Buvette, snack et restauration sur place, renseignements auprès de la mairie de Soulvache.
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2: Bonjour à tous. La France commémore aujourd'hui le 81e anniversaire de la victoire de 45. Le président de la République déposera une gerbe au pied de la statue du général de Gaulle sur les Champs-Élysées avant de présider la cérémonie devant la tombe du soldat inconnu sous l'Arc de Triomphe. Une revue des troupes est également au programme, notamment les élèves de Polytechnique et de l'école des Mousses de la Marine nationale, suivi d'un hommage aux morts pour la France. Antivirus sur un bateau de croisière, l'OMS juge possible que d'autres cas soient signalés, mais estime que l'épisode devrait rester limité. Le navire MH Onlus, bloqué depuis dimanche au large du Cap-Vert, est de retour pour Tenerife, lui dans l'archipel espagnol des Canaries, où il est attendu demain normalement. Une broutille, selon ses mots. Donald Trump a affirmé hier que le cessez-le-feu avec l'Iran était toujours en vigueur, malgré l'attaque de 3 navires américains survenus plus tôt dans la journée. Ces échanges de tirs, donc, entre Téhéran et Washington interviennent au moment où les États-Unis attendent toujours une réponse de l'Iran à sa dernière proposition pour mettre fin durablement à la guerre. Pendant ce temps, l'offensive douanière de Donald Trump vient une nouvelle fois de se fracasser sur le mur de la justice américaine. Le tribunal de commerce international des États-Unis a annulé hier la taxe sur les importations de 10% décrétée par le président américain en février à l'encontre de tous les autres pays de la planète. Les juges fédéraux ont estimé que le président avait encore outrepassé ses prérogatives, alors que la fiscalité est normalement du ressort du Congrès. Du côté des terrains de football, coup dur pour les Strasbourgeois hier soir. Déjà défait au match aller par les Madrilènes, le Racing Club de Strasbourg s'est incliné cette fois au stade de la Méno en demi-finale de la Ligue Conférence face au Rayo Vallecano. Et les Alsaciens qui laissent donc les Espagnols filer en finale. Et puis du côté de la Ligue 1, Lens accueille les Nantais ce soir. Ici, le stade Bollard s'apprête à vibrer pour une affiche aux dynamiques totalement opposées ce vendredi. Si le RC Lens a déjà validé son billet pour la Ligue des Champions, Nantes débarque dans le Nord avec le couteau entre les dents, bien décidé à croire encore à un miracle. Coup d'envoi de Lens-Nantes, c'est à 20h45 ce soir.
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4: Et en ce vendredi 8 mai, bonne fête aux désirés. Les béliers, faites un effort, mettez-vous en avant.
5: Taureau, vos proches comptent sur votre présence.
6: Gémeaux, vous voulez préserver votre indépendance.
7: Les cancers, vous fuirez tout ce qui ressemble à une contrainte.
8: Les lions, votre progression professionnelle est remarquable.
9: Les vierges, vous remettrez volontiers en question vos capacités professionnelles.
10: Balance, vos succès ne passeront pas inaperçus.
11: Scorpion, l'équilibre de votre budget est relativement stable, mais la vigilance est toujours de rigueur.
12: Sagittaire, cessez de vous chercher des excuses pour ne pas réussir.
13: Les Capricornes, attention à ne pas vous enfermer dans une solitude excessive.
14: Les Verseaux, restez humbles et concentrés sur vos objectifs.
15: Enfin, les Poissons, n'exagérez pas vos limites.
16: Vous êtes capables de faire bien plus que ce que vous pensez.
17: Bonne journée et à demain.

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1: Bonjour, bonjour à tous. Il y a une sympathique réunion de course hippique à l'hippodrome de Nord-sur-Erdre ce vendredi 8 mai 2026. Le Quintet Plus lui prendra la direction de Lyon-Paris et des 1600 mètres de la piste en gazon. Il y aura 16 compétiteurs bien connus des parieurs. Départ prévu 15h15. En tête de notre sélection, le 15 Wapi sur la montante. Il vient de prouver sa forme bien placée en bas de tableau. Il peut l'emporter. Suivi du 2, Thor Lightning qui va évoluer dans son jardin ici même. Sa place est sur le podium. Le 8 Ziggy Star incontournable en 55,5 de valeur en pareille société. Le Doux Joy Spirit peut à très belle cote prendre une place dans la bonne combinaison. Et enfin le 6 Everstar, de mieux en mieux placé sur l'échelle des valeurs, il complétera notre sélection. Une sélection que vous pouvez retrouver sur ma chaîne YouTube Tom Kazak, les pronostics hippiques avec mes dernières minutes. Donc notre choix aujourd'hui, premier le 15 Wapi, second le 2 Thor Lightning, troisième le 8 Ziggy Star, quatrième le 12 Joy Spirit, cinquième le 6 Everstar, le second choix le 9, le 4. Et là, c'est à vous la fortune.

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1: Pas facile de tous bien s'entendre dans un immeuble. Entre les problèmes d'installation et les conflits récurrents entre locataires et propriétaires, le syndic de copropriété est un intermédiaire chargé du bon entretien du bâtiment. Gérer les parties communes, les fuites ou encore les pannes, ce n'est pas de tout repos. Le syndic de copropriété a la charge de ramener des prestataires, tenir les comptes, apaiser les tensions et de présider l'assemblée générale des copropriétaires. Face aux situations d'insatisfaction, il doit disposer d'un bon sens du relationnel, mais surtout le sens de l'organisation et de la méthode. La curiosité peut être un plus. De nombreuses formations amènent à cette carrière et tout professionnel se doit de posséder une carte délivrée par la chambre de commerce. Avec un salaire brut de 1900 euros par mois, le syndic peut être salarié ou alors se mettre à son compte. Pour plus d'informations, rendez-vous sur snpi.fr.

0: 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Il est 10h.
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2: Bonjour à tous. La France commémore aujourd'hui le 81e anniversaire de la victoire de 45. Le président de la République déposera une gerbe au pied de la statue du général de Gaulle sur les Champs-Élysées avant de présider la cérémonie devant la tombe du soldat inconnu sous l'arc de triomphe. Une revue des troupes est également au programme, notamment les élèves de Polytechnique et de l'école des Mousses de la Marine nationale, suivi d'un hommage aux morts pour la France. Antivirus sur un bateau de croisière, l'OMS juge possible que d'autres cas soient signalés, mais estime que l'épisode devrait rester limité. Le navire MH Onlus, bloqué depuis dimanche au large du Cap-Vert, est de retour pour Tenerife, lui dans l'archipel espagnol des Canaries, où il est attendu demain normalement. Une broutille, selon ses mots. Donald Trump a affirmé hier que le cessez-le-feu avec l'Iran était toujours en vigueur, malgré l'attaque de 3 navires américains survenus plus tôt dans la journée. Ces échanges de tirs, donc, entre Téhéran et Washington interviennent au moment où les États-Unis attendent toujours une réponse de l'Iran à sa dernière proposition pour mettre fin durablement à la guerre. Pendant ce temps, l'offensive douanière de Donald Trump vient une nouvelle fois de se fracasser sur le mur de la justice américaine. Le tribunal de commerce international des États-Unis a annulé hier la taxe sur les importations de 10% décrétée par le président américain en février à l'encontre de tous les autres pays de la planète. Les juges fédéraux ont estimé que le président avait encore outrepassé ses prérogatives alors que la fiscalité est normalement du ressort du Congrès. Du côté des terrains de football, coup dur pour les Strasbourgeois hier soir. Déjà défait au match aller par les Madrilènes, le Racing Club de Strasbourg s'est incliné cette fois au stade de la Méno en demi-finale de la Ligue Conférence face au Rayo Vallecano et les Alsaciens qui laissent donc les Espagnols filer en finale. Et puis du côté de la Ligue 1, Lens accueille les Nantais ce soir. Ici, le stade Bollard s'apprête à vibrer pour une affiche aux dynamiques totalement opposées ce vendredi. Si le RC Lens a déjà validé son billet pour la Ligue des Champions, Nantes débarque dans le Nord avec le couteau entre les dents, bien décidé à croire encore à un miracle. Coup d'envoi de Lens-Nantes, c'est à 20h45 ce soir.

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1: Bonjour à tous. Dans les salles obscures cette semaine, coup de projecteur sur Mis à mort, un film français signé Guillaume Niclou. Mis à mort, c'est l'histoire d'une disparition, Philippe Fournier.
2: Dans Mis à mort, Romy, accompagné de son amie Chloé, se rend aux Canaries pour mixer lors d'une soirée techno. Au petit matin, son ami a malheureusement disparu. Aidé de Vincent, le patron du nightclub, Romy se lance à la recherche de Chloé, un film porté par Benoît Magimel, qui cartonne actuellement dans la série Traquée, diffusée sur Canal, et par Pomme Clémentieff, la bad girl de Mission Impossible. Mis à mort est né dans l'esprit de Guillaume Niclou pendant la visite du Cocodrilo Park de Grande Canaria, l'une des îles Canaries espagnoles au large de la côte nord-ouest de l'Afrique, où le metteur en scène a découvert les fosses à crocodiles.
3: Vincent, je suis là.
1: Également à l'affiche cette semaine, The Criminals de David Mackenzie avec Aaron Taylor Johnson et Theo James, la découverte d'une bombe non explosée de la Seconde Guerre mondiale dans un chantier de construction londonien provoque une évacuation massive, soit l'opportunité parfaite pour un hold-up. Pour le plaisir également à l'affiche cette semaine de Rimké ici avec Alexandra Lamy, François Cluzet. Et si on vous racontait l'invention du siècle, un couple, une vérité qui explose. Fanny et Tom sont mariés et heureux depuis 20 ans, mais un jour, un secret éclate. Fanny n'a jamais eu d'orgasme. Tom, ingénieur, décide alors de relever un défi audacieux, créer l'objet qui révolutionnera le plaisir féminin. C'est quoi l'amour également l'affiche cette semaine de Fabien Corjard avec Laure Calamy et Vincent Macaigne. Lorsque Fred demande à son ex-femme Marguerite de faire annuler leur mariage à l'église pour pouvoir s'y remarier, elle se réjouit de le voir refaire sa vie. Mais ce qui devait être une simple formalité s'avère plus compliqué que prévu et va les mener jusqu'à Rome avec leurs enfants et leur nouveau conjoint. Également l'affiche cette semaine, Mortal Kombat 2, la Vénus électrique ou encore Cosmos et le concert de Billie Eilish, Hit Me Hard and Stop the Tour live in 3D. Très bonne semaine ciné.

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1: Pas facile de tous bien s'entendre dans un immeuble. Entre les problèmes d'installation et les conflits récurrents entre locataires et propriétaires, le syndic de copropriété est un intermédiaire chargé du bon entretien du bâtiment. Gérer les parties communes, les fuites ou encore les pannes, ce n'est pas de tout repos. Le syndic de copropriété a la charge de ramener des prestataires, tenir les comptes, apaiser les tensions et de présider l'assemblée générale des copropriétaires. Face aux situations d'insatisfaction, il doit disposer d'un bon sens du relationnel, mais surtout le sens de l'organisation et de la méthode. La curiosité peut être un plus. De nombreuses formations amènent à cette carrière et tout professionnel se doit de posséder une carte délivrée par la chambre de commerce. Avec un salaire brut de 1900 euros par mois, le syndic peut être salarié ou alors se mettre à son compte. Pour plus d'informations, rendez-vous sur snpi.fr.

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1: Bonjour, bonjour à tous. Il y a une sympathique réunion de course hippique à l'hippodrome de Nort-sur-Erdre ce vendredi 8 mai 2026. Le Quintet Plus lui prendra la direction de Lyon-Paris et des 1600 mètres de la piste en gazon. Il y aura 16 compétiteurs bien connus des parieurs. Départ prévu 15h15. En tête de notre sélection, le 15 Wapi sur la montante. Il vient de prouver sa forme bien placée en bas de tableau. Il peut l'emporter. Suivi du 2, Thor Lightning qui va évoluer dans son jardin ici même. Sa place est sur le podium. Le 8 Ziggy Star incontournable en 55,5 de valeur en pareille société. Le 2 Joy Spirit peut à très belle cote prendre une place dans la bonne combinaison. Et enfin le 6 Everstar de mieux en mieux placé sur l'échelle des valeurs. Il complétera notre sélection. Une sélection que vous pouvez retrouver sur ma chaîne YouTube Tom Kazak, les pronostics hippiques avec mes dernières minutes. Donc notre choix aujourd'hui, premier le 15 Wapi, second le 2 Thor Lightning, troisième le 8 Ziggy Star, quatrième le 12 Joy Spirit, cinquième le 6 Everstar, le second choix le 9, le 4. Et là, c'est à vous la fortune.

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1: Samedi 9 mai, à partir de 8h, à l'étang communal de Soulevache, ouverture de la pêche à la truite. Buvette, snack et restauration sur place, renseignements auprès de la mairie de Soulevache. 28e vide-grenier du comité des fêtes d'Augrin, le dimanche 10 mai de 7h à 18h, dans le parc du château de Saffré. Venez nombreux pour chiner, acheter, trouver ce que vous recherchez. Restauration sur place, information 07 48 11 26 01. Du jeudi 7 au dimanche 10 mai, camp US à Casson. Au château du Plessis, plus de 400 collectionneurs et 250 véhicules anciens vous feront revivre la période de la libération de la France. Dimanche 10 mai à la salle des sports de la Demi-de-Lay, l'auto à partir de 14h animé par Jean-Paul. Réservation par SMS au 07 86 15 15 70. Bar, galettes, saucisses et gâteaux sur place.
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2: Bonjour à tous. Ce bateau de croisière est au cœur d'une alerte sanitaire internationale en raison d'un rare foyer d'hantavirus. Malgré tout, les autorités se veulent rassurantes. Hier, l'OMS a affirmé que le foyer infectieux de l'hantavirus n'était ni le début d'une épidémie, ni celui d'une pandémie. L'ampleur du foyer d'infection devrait être limitée si les mesures de santé publique sont mises en œuvre et si les pays font preuve de solidarité, a ajouté l'Organisation mondiale de la santé. Pour sa part, le porte-parole du ministère français des Affaires étrangères a indiqué hier que les 5 Français à bord du navire ne présentaient pas de symptômes inquiétants. L'affaire Patrick Bruel continue, elle, de prendre de l'ampleur. Dans une enquête publiée par Mediapart hier, 15 nouvelles femmes mettent en cause le chanteur. 7 d'entre elles, dont une mineure, dénoncent des relations sexuelles auxquelles elles n'auraient pas consenti. 5 ont transmis leur témoignage à la justice dans la procédure actuelle et 2 dans la précédente classée en 2020, rapporte le site d'investigation. L'intéressé, lui, conteste toute contrainte ou violence. Le parquet de Marseille, lui, a pour sa part annoncé hier l'ouverture d'une enquête pour homicide conjugal après qu'une femme ait perdu la vie suite à une chute du 7e étage d'un immeuble. Les faits se sont déroulés dans le 15e arrondissement de la cité phocéenne alors que son compagnon se trouvait dans l'appartement où elle a chuté. L'homme interpellé mercredi était très alcoolisé et a été placé en garde à vue. En 2026, le collectif féministe Nous Toutes a déjà recensé 47 féminicides au 1er mai et 163 sur toute l'année 2025. Elle se rendait à pied au collège lorsqu'elle a été attaquée, elle. Chloé, 14 ans, est morte mercredi après avoir reçu de multiples coups portés à l'arme blanche. Ça s'est passé dans l'Aisne. Un homme de 23 ans, arrêté mercredi soir, a reconnu hier avoir été présent au moment des faits et avoir fait usage d'un couteau à son encontre. Le parquet a par ailleurs précisé que le suspect avait reconnu avoir une relation amoureuse avec l'adolescente. Il nie toute intention d'homicide envers cette dernière. Quelques 1500 navires et leurs équipages restent, eux, piégés dans le Golfe en raison du blocus imposé par l'Iran dans le détroit d'Ormuz. C'est ce qu'a annoncé hier un responsable de l'Organisation Maritime Internationale, une agence de l'ONU chargée de la sécurité en mer. Hier, Washington et plusieurs pays du Golfe ont exhorté l'ONU de convaincre l'Iran d'arrêter d'empêcher la navigation dans le détroit d'Ormuz, alors qu'un projet de résolution en ce sens est menacé de veto. Le ministre de l'Éducation nationale, lui, s'est adressé hier dans une circulaire à tous les personnels de l'institution. Édouard Geffray entend remettre l'exigence au cœur de l'éducation nationale en mettant l'accent sur la maîtrise du langage, le raisonnement scientifique et la qualité de la rédaction au baccalauréat, au risque de heurter la conscience professionnelle des syndicats qui n'ont pas été concertés. Football maintenant et Ligue Conférence. Pas de première finale européenne pour Strasbourg, de nouveau battu par le Rayo Vallecano. Les Alsaciens ont manqué leur grand rendez-vous en demi-finale hier soir à la Méno. Une défaite 1-0 qui laisse les espoirs de finale des Strasbourgeois s'envoler. Une finale qui se jouera donc ici entre le Rayo Vallecano et les Anglais de Crystal Palace. Foot toujours, vive altercation entre les deux joueurs du Real Madrid, Aurélien Tchouaméni et Federico Valverde. Le joueur uruguayen a été transporté à l'hôpital hier après un grave incident survenu dans les vestiaires. Il souffre d'un traumatisme crânien et a été recousu, a indiqué hier le club qui a ouvert une enquête interne. Patience aujourd'hui sur les routes, en tout cas certaines routes. Selon les prévisions de Bison Futé, la journée sera difficile en région Auvergne-Rhône-Alpes, en particulier sur les autoroutes A7, A46 et pour l'accès au tunnel du Mont-Blanc. Rien à voir cependant avec la journée d'hier qui avait été classée rouge dans le sens des départs sur l'ensemble de l'Hexagone en vue de ce week-end prolongé pour le 8 mai, bien sûr. Et puis cette jurisprudence va-t-elle sauver les vacances de nombreux Français? En effet, EasyJet a été condamné en février pour avoir refusé d'embarquer un passager au passeport périmé depuis moins de 5 ans. Une décision du tribunal judiciaire de Lyon qui a donc condamné la compagnie aérienne à indemniser un passager pour avoir refusé l'embarquement de sa fille dont le passeport était périmé depuis 18 jours précisément. Une facture de 4 900 euros pour EasyJet, mais surtout un espoir pour de nombreux voyageurs.

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1: Bonjour à tous. Dans les salles obscures cette semaine, coup de projecteur sur Mis à mort, un film français signé Guillaume Nicloux. Mis à mort, c'est l'histoire d'une disparition, Philippe Fournier.
2: Dans Mis à mort, Romy, accompagné de son amie Chloé, se rend aux Canaries pour mixer lors d'une soirée techno. Au petit matin, son ami a malheureusement disparu. Aidé de Vincent, le patron du nightclub, Romy se lance à la recherche de Chloé, un film porté par Benoît Magimel, qui cartonne actuellement dans la série Traquée, diffusée sur Canal, et par Pomme Clémentieff, la bad girl de Mission Impossible. Mis à mort est né dans l'esprit de Guillaume Nicloux pendant la visite du Cocodrilo Park de Grande Canaria, l'une des îles Canaries espagnoles, au large de la côte nord-ouest de l'Afrique, où le metteur en scène a découvert les fosses à crocodiles.
3: Vincent, je suis là.
1: Également à l'affiche cette semaine, The Criminals de David Mackenzie avec Aaron Taylor Johnson et Theo James, la découverte d'une bombe non explosée de la Seconde Guerre mondiale dans un chantier de construction londonien provoque une évacuation massive, soit l'opportunité parfaite pour un hold-up. Pour le plaisir également à l'affiche cette semaine, de Rimké Rissi avec Alexandra Lamy, François Cluzet. Et si on vous racontait l'invention du siècle, un couple, une vérité qui explose. Fanny et Tom sont mariés et heureux depuis 20 ans, mais un jour, un secret éclate. Fanny n'a jamais eu d'orgasme. Tom, ingénieur, décide alors de relever un défi audacieux, créer l'objet qui révolutionnera le plaisir féminin. C'est quoi l'amour également l'affiche cette semaine de Fabien Corjard avec Laure Calamy et Vincent Macaigne. Lorsque Fred demande à son ex-femme Marguerite de faire annuler leur mariage à l'église pour pouvoir s'y remarier, elle se réjouit de le voir refaire sa vie. Mais ce qui devait être une simple formalité s'avère plus compliqué que prévu et va les mener jusqu'à Rome avec leurs enfants et leur nouveau conjoint. Également l'affiche cette semaine, Mortal Kombat 2, la Vénus électrique ou encore Cosmos et le concert de Billie Eilish, Hit Me Hard and Soft, The Tour Live in 3D. Très bonne semaine ciné à tous.

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1: Samedi 9 mai, à partir de 8h, à l'étang communal de Soulevaches, ouverture de la pêche à la truite. Buvette, snack et restauration sur place, renseignements auprès de la mairie de Soulevaches. Du jeudi 7 au dimanche 10 mai, camp US à Casson. Au château du Plessis, plus de 400 collectionneurs et 250 véhicules anciens vous feront revivre la période de la libération de la France. Dimanche 10 mai à la salle des sports de la Domine-Lay, l'auto à partir de 14h animé par Jean-Paul. Réservation par SMS au 07 86 15 15 70. Bar, galettes, saucisses et gâteaux sur place. 28e vide-grenier du comité des fêtes d'Augrin le dimanche 10 mai de 7h à 18h dans le parc du château de Saffré. Venez nombreux pour chiner, acheter, trouver ce que vous recherchez. Restauration sur place, information 07 48 11 26 01.
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2: Bonjour à tous. La France veut réchauffer les relations avec l'Algérie. L'Élysée a annoncé ce vendredi que l'ambassadeur de France en Algérie allait retourner sur place et reprendrait ses activités. Stéphane Romaté avait été rappelé à Paris en avril 2025 sur fond de nouvelles brouilles avec Alger. Emmanuel Macron compte désormais ainsi restaurer un dialogue efficace avec une attention prioritaire portée au retour de Christophe Glaize, le journaliste français emprisonné en Algérie depuis juin 2025. Sa famille a annoncé mardi qu'il renonçait à son pourvoi en cassation, ouvrant la voie à une possible grâce du président Abdelmadjid Tebboune. Une journée pour se souvenir ici. La France commémore ce vendredi le 81e anniversaire de la victoire de 1945. Huit décennies après la fin de la Seconde Guerre mondiale, le président de la République Emmanuel Macron a déposé une gerbe au pied de la statue du général de Gaulle sur les Champs-Élysées avant de présider la cérémonie devant la tombe du soldat inconnu sous l'Arc de Triomphe. Au programme également, une revue des troupes, notamment les élèves de Polytechnique et de l'École des Mousses de la Marine nationale, suivie d'un hommage aux morts pour la France. Quelle est l'ampleur du foyer d'infection à hantavirus? Un troisième ressortissant britannique a été diagnostiqué avec un cas suspect d'hantavirus lié au foyer détecté sur le bateau de croisière MV Onjus. C'est ce qu'a annoncé aujourd'hui l'Agence britannique de sécurité sanitaire, qui ajoute que le cas suspect a été détecté sur un ressortissant britannique se trouvant à Tristan da Cunha, une île du territoire britannique de Sainte-Hélène, dans l'Atlantique Sud, où le Onjus a fait étape fin avril. Ce cas suspect s'ajoute à deux cas confirmés précédemment détectés sur deux citoyens britanniques, a précisé l'agence. Et puis le RC Lens peut-il encore croire au miracle? Cinq jours après avoir manqué une occasion en or de se rapprocher du PSG en tête de la Ligue 1, les hommes de Pierre Sage veulent retarder le sacre parisien le plus longtemps possible. Dauphin avec 64 points en poche, les Lensois pourraient provisoirement revenir à trois longueurs, mais doivent pour cela impérativement l'emporter ce vendredi pour conserver un espoir infime de titre. Il faudra donc venir à bout de Nantes, une équipe aux abois actuellement avant-dernière du classement. Coup d'envoi de Lens Nantes est à 20h45 ce vendredi soir.

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1: Pas facile de tous bien s'entendre dans un immeuble. Entre les problèmes d'installation et les conflits récurrents entre locataires et propriétaires, le syndic de copropriété est un intermédiaire chargé du bon entretien du bâtiment. Gérer les parties communes, les fuites ou encore les pannes, ce n'est pas de tout repos. Le syndic de copropriété a la charge de ramener des prestataires, tenir les comptes, apaiser les tensions et de présider l'assemblée générale des copropriétaires. Face aux situations d'insatisfaction, il doit disposer d'un bon sens du relationnel, mais surtout le sens de l'organisation et de la méthode. La curiosité peut être un plus. De nombreuses formations amènent à cette carrière et tout professionnel se doit de posséder une carte délivrée par la chambre de commerce. Avec un salaire brut de 1900 euros par mois, le syndic peut être salarié ou alors se mettre à son compte. Pour plus d'informations, rendez-vous sur snpi.fr.

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1: Bonjour à tous. Football et Ligue Conférence. Pas de première finale européenne pour Strasbourg, de nouveau battu par Rayo Vallecano. Les Alsaciens ont manqué leur rendez-vous en demi-finale retour hier soir à la Méno. Une défaite 1-0 qui laisse les espoirs de finale des Strasbourgeois s'envoler. Cette finale se jouera donc ici entre le Rayo Vallecano et les Anglais de Crystal Palace. Du côté de la Ligue Europa, on aura le droit à une finale inédite dans l'histoire de cette saison. Aston Villa-Fribourg, battu 1-0 à Nottingham Forest la semaine dernière en demi-finale aller. Les Villans sont retournés la manche retour à leur avantage en s'imposant 4-0. Football toujours, vive altercation entre les deux joueurs du Real Madrid, Aurélien Tchouaméni et Federico Valverde. Le joueur uruguayen a été transporté à l'hôpital après un grave incident survenu hier dans les vestiaires. Il a subi un traumatisme crânien et a dû être recousu. Déjà la veille, l'international français aurait été victime d'un tacle violent de la part de l'uruguayen et dont il se serait plaint au staff. Rugby maintenant, l'enquête judiciaire concernant le transfert de Melvin Jaminet de Perpignan à Toulouse en 2022 a été élargie à des faits d'escroquerie et de blanchiment en bande organisée. C'est ce qu'a annoncé hier le procureur de Toulouse. En janvier 2025, le journal L'Équipe avait révélé que 3 ans plus tôt, l'arrière international, actuel joueur du RC Toulon, avait payé lui-même la clause d'un montant de 450 000 euros lui permettant de quitter Perpignan pour Toulouse, et ce avant le terme du contrat qui le liait au club catalan. Pour réunir la somme nécessaire à son transfert, Melvin Jaminet avait contracté 2 emprunts mais n'avait ensuite pas touché l'argent que lui devait en retour le Stade toulousain. Et puis le Comité international olympique ferme la porte à la présence aux Jeux olympiques des Alpes françaises de 2030 de disciplines telles que le cross-country, le trail, le cyclo-cross ou encore le gravel que les organisateurs envisageaient pourtant de proposer. Aucun sport d'été et aucun sport toute saison n'y figureront. Il ne s'agira que de neige et de glace, a déclaré hier à la presse la présidente du CIO. Rien ne dit qu'il en sera toujours ainsi. En revanche, pour l'édition suivante prévue en 2034 à Salt Lake City, puisqu'un groupe de travail au sein du CIO a été chargé d'une réflexion plus large sur le programme sportif des JO et doit encore rendre ses conclusions.

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1: 28e vide-grenier du comité des fêtes d'Augrin, le dimanche 10 mai de 7h à 18h, dans le parc du château de Saffray. Venez nombreux pour chiner, acheter, trouver ce que vous recherchez. Restauration sur place, information 07 48 11 26 01. Dimanche 10 mai à la salle des sports de la Demi-de-Lay, l'auto à partir de 14h animé par Jean-Paul. Réservation par SMS au 07 86 15 15 70. Bar, galettes, saucisses et gâteaux sur place. Samedi 9 mai à partir de 8h à l'étang communal de Soulevache, ouverture de la pêche à la truite. Buvette, snack et restauration sur place, renseignements auprès de la mairie de Soulevache. Du jeudi 7 au dimanche 10 mai, camp US à Casson. Au château du Plessis, plus de 400 collectionneurs et 250 véhicules anciens vous feront revivre la période de la libération de la France.
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2: Bonjour à tous. Célébration du 8 mai. Ce vendredi, Emmanuel Macron a déposé une gerbe de fleurs au pied de la statue du général de Gaulle avant d'entamer la remontée des Champs-Élysées. À ses côtés, le ministre de l'Intérieur, Laurent Nunez, le premier ministre Sébastien Lecornu, le maire de Paris, Emmanuel Grégoire et la présidente de l'Assemblée nationale, Yael Braun-Pivet. Alors que l'ex-premier ministre François Bayrou avait suscité un débat sur le nombre de jours fériés en France, le statut du 8 mai a beaucoup évolué en 80 ans. Il est devenu férié en 53 avant de perdre ce statut en 59, d'être à nouveau commémoré en 68, puis d'être rabaissé au rang de jour banalisé en 75. Enfin, c'est François Mitterrand qui le rétablit en 1981. La ministre déléguée aux armées se rend, elle, aujourd'hui en Algérie à la demande d'Emmanuel Macron pour commémorer les événements tragiques du 8 mai 45 à Sétif, date de massacre lors d'une répression française de manifestations pro-indépendantistes. Cette démarche témoigne de la volonté du président de la République de traiter des relations entre la France et l'Algérie avec honnêteté et de restaurer un dialogue efficace, assure l'Élysée, alors que les tensions sont récurrentes et que la relance des liens peine à se concrétiser. À cette occasion, l'ambassadeur de France en Algérie, Stéphane Romatier, rappelé à Paris depuis avril 2025 sur fond de nouvelles brouilles avec Alger, accompagnera la ministre déléguée et reprendra ses activités, a-t-il été annoncé. Politique, Marine Le Pen dénonce une vaste manœuvre visant à salir le RN et plus particulièrement Jordan Bardella. Elle s'exprime ici au sujet de l'enquête ouverte par le parquet européen sur une possible fraude. Elle fait suite à une plainte ciblant des formations aux médias que le RN aurait financées avec les donations européennes au bénéfice notamment de Jordan Bardella pendant la campagne présidentielle de 2022. Antivirus sur un bateau de croisière. L'OMS juge possible que d'autres cas soient signalés, mais estime que l'épisode devrait rester limité. Le navire MV Ondius, bloqué depuis dimanche au large du Cap-Vert, est en route pour Tenerife, dans l'archipel espagnol des Canaries, où il est attendu pour demain. Pendant ce temps, l'offensive douanière de Donald Trump vient une nouvelle fois de se fracasser sur le mur de la justice américaine. Le tribunal de commerce international des États-Unis a annulé hier la taxe sur les importations de 10% décrétée par le président américain en février à l'encontre de tous les autres pays de la planète. Les juges fédéraux ont estimé que le président avait encore outrepassé ses prérogatives alors que la fiscalité est normalement du ressort du Congrès. Une femme a été grièvement blessée par balle hier soir à Perpignan et déposée au centre hospitalier de la ville par deux hommes qui ont ensuite pris la fuite. C'est ce qu'a fait savoir le parquet ce vendredi, ajoutant que la sous-direction de la police dédiée à la lutte contre la criminalité organisée et la délinquance spécialisée avait été saisie de l'enquête. Un important feu de forêt s'est déclaré, lui, dans la zone interdite de Tchernobyl, dans le nord de l'Ukraine, après la chute d'un drone. Une information confirmée par les autorités ukrainiennes qui assurent qu'aucune hausse de radioactivité n'a été détectée. Le feu est toujours en cours sur une superficie de 1100 hectares. Cependant, les rafales de vent entravent le travail des pompiers. Le bilan d'une puissante explosion qui avait frappé une usine de feux d'artifice en Chine en début de semaine a été porté à 37 morts et un disparu. Le drame, qui a également fait plusieurs dizaines de blessés, selon la télévision publique chinoise, s'était produit lundi dans une usine située à Luoyang, dans la province du Yunnan. Le pionnier japonais du jeu vidéo Nintendo augmente, lui, les prix de sa console Switch 2, se montrant prudent pour l'avenir malgré un bénéfice net en hausse de 52% et des ventes quasi doublées pour son exercice 2025-2026. La rentabilité des fabricants de consoles est minée cette année par l'escalade des coûts des puces mémoire liées à la saturation des capacités de production sur fond de demande alimentée par le boom de l'intelligence artificielle. Football maintenant du côté de la Ligue 1. Lens accueille les Nantais ce soir. Ici, le stade Bollard s'apprête à vibrer pour une affiche aux dynamiques totalement opposées. Si le RC Lens a déjà validé son billet pour la Ligue des Champions, le FC Nantes débarque pour sa part dans le Nord avec le couteau entre les dents, bien décidé à croire encore à un miracle. Coup d'envoi de Lens-Nantes, c'est à 20h45 ce vendredi soir. Et puis inquiétude pour Bonnie Tyler, la chanteuse britannique star des années 80 a été placée dans un coma artificiel. L'interprète du tube Total Eclipse of the Earth, âgée de 74 ans, avait été hospitalisée en urgence au Portugal mercredi, où elle a subi une opération et se trouve actuellement en convalescence.

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1: Pas facile de tous bien s'entendre dans un immeuble. Entre les problèmes d'installation et les conflits récurrents entre locataires et propriétaires, le syndic de copropriété est un intermédiaire chargé du bon entretien du bâtiment. Gérer les parties communes, les fuites ou encore les pannes, ce n'est pas de tout repos. Le syndic de copropriété a la charge de ramener des prestataires, tenir les comptes, apaiser les tensions et de présider l'assemblée générale des copropriétaires. Face aux situations d'insatisfaction, il doit disposer d'un bon sens du relationnel, mais surtout le sens de l'organisation et de la méthode. La curiosité peut être un plus. De nombreuses formations amènent à cette carrière et tout professionnel se doit de posséder une carte délivrée par la chambre de commerce. Avec un salaire brut de 1900 euros par mois, le syndic peut être salarié ou alors se mettre à son compte. Pour plus d'informations, rendez-vous sur snpi.fr.

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Il est 18h. L'essentiel de l'actualité, Callisto Linov. Bonsoir à tous. Antivirus, les 5 Français à bord du navire MV Ondus seront rapatriés dans les 24 à 48 heures qui vont suivre l'arrivée du bateau aux Canaries. Voilà ce qu'a annoncé ce vendredi un responsable sanitaire français, alors que le bateau de croisière est attendu en Espagne dimanche matin normalement. Après presque 2 ans de crise diplomatique, Emmanuel Macron, lui, veut restaurer un dialogue efficace avec l'Algérie en donnant une attention prioritaire au retour du journaliste Christophe Glaize, condamné à 7 ans de prison et détenu depuis près d'un an en Algérie. Et justement dans ce sens, la ministre déléguée aux armées a annoncé un déplacement en Algérie dès aujourd'hui pour commémorer les événements tragiques du 8 mai 45 à Sétif, date de massacre lors d'une répression française de manifestations pro-indépendantistes. Un déplacement que la ministre opère accompagnée de Stéphane Romaté, l'ambassadeur de France rappelé à Paris par Emmanuel Macron en avril 2025 et qui va reprendre ses fonctions à Alger donc. Le tribunal administratif de Paris a confirmé aujourd'hui l'interdiction de la manifestation du comité du 9 mai, un groupe néofasciste, ainsi que celle de la contre-manifestation antifasciste, toutes deux prévues demain samedi dans la capitale. La préfecture de police de Paris avait interdit mardi l'organisation de ces deux rassemblements, mettant en avant un contexte politique tendu et très polarisé, ainsi que des actions violentes qui sont susceptibles de se produire en marge ou à l'issue de ces deux manifestations. Affaire Cédric, prison, le Portugal refuse de remettre à la France l'ancien policier soupçonné d'un double féminicide. La cour d'appel de Coimbra a notamment justifié son refus d'exécuter le mandat d'arrêt européen émis par la France par le fait que les crimes présumés avaient été commis entièrement ou en partie sur le territoire national. Et puis enfin football pour terminer. La saison 2025-2026 de Ligue 1 devrait livrer ses derniers secrets ce week-end. En ouverture de la 33e et avant-dernière journée, le Racing Club de Lens accueille le FC Nantes ce vendredi soir dans une ambiance qui s'annonce électrique au stade Bollaert. Pour les 100 et or, deuxième au classement, l'objectif est clair ici. Après 2 matchs nuls consécutifs, les hommes de Pierre Sage doivent impérativement renouer avec la victoire pour mettre la pression sur le Paris Saint-Germain, leader, et revenir provisoirement à 3 longueurs. Coup d'envoi donc de Lens Nantes, c'est à 20h45.

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1: Bonsoir à tous. Football, le sprint final est lancé. En ouverture de la 33e journée de Ligue 1 ce vendredi, le RC Lens, deuxième, reçoit le FC Nantes, actuellement 17e du classement. Entre la course au titre pour les Artésiens et l'ultime chance de maintien pour les Nantais, cette affiche s'annonce capitale. En effet, solide deuxième, le Racing n'a plus qu'un point à prendre pour s'assurer du podium final et valider sa qualification en Ligue des Champions. C'est donc avec cet objectif en tête que Lens défiera Nantes ce soir avant de penser aux rencontres contre Paris et Lyon de la semaine prochaine. Les Canaries, eux, accusent le coup à 5 points de retard d'Auxerre, actuel barragiste. Le coup d'envoi de Lens-Nantes, ce sera à 20h45 ce vendredi soir. Toujours du côté des terrains de football, coup dur pour les Strasbourgeois hier soir. Déjà défait au match aller par les Madrilènes, le Racing Club de Strasbourg s'est incliné cette fois au stade de la Méno en demi-finale de la Ligue Conférence face à Rayo Vallecano et laisse donc les Espagnols filer en finale. Rugby, les Françaises feront-elles le 4 à la suite? Après 3 victoires d'affilée contre l'Italie, le Pays de Galles et l'Irlande, les joueuses du 15 de France se déplaceront demain au Hyde Stadium d'Édimbourg pour y affronter l'Écosse. Une rencontre qui s'inscrit dans le cadre de la 4e journée du tournoi des 6 nations qui débutera donc dès 17h15 demain samedi. En rugby, toujours du côté du top 14, début de la 23e journée. Demain, le choc de la soirée opposera Toulon au stade toulousain. Ce sera à 21h au Vélodrome de Marseille dans une affiche entre prétendants au titre. Plus tôt, la section paloise recevra à Castres Olympique à 14h30 avant le multiplex de 16h35. À l'affiche notamment Clermont-Perpignan, Aviron Bayonnais, Union Bordeaux-Bègles, Montpellier, Montauban et Stade Français, Loup Rugby. Et puis, dans le monde de la collection, c'est ce qui s'appelle un coup de tonnerre. Dans un communiqué publié hier, la FIFA a annoncé la fin de son partenariat historique avec la société italienne Panini. Celle-ci était créatrice des emblématiques albums de vignettes autocollants pour la Coupe du Monde depuis 1970, mais sera remplacée en 2031 par Fanatics, dont les activités vont des cartes à collectionner au Paris Sportif. Cette annonce marque la fin d'une collaboration de 60 ans, donc avec l'entreprise basée à Modène.
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3: Bonjour à tous. Dans les salles obscures cette semaine, coup de projecteur sur Mis à mort, un film français signé Guillaume Niclou. Mis à mort, c'est l'histoire d'une disparition, Philippe Fournier.
4: Dans Mis à mort, Romy, accompagné de son amie Chloé, se rend aux Canaries pour mixer lors d'une soirée techno. Au petit matin, son ami a malheureusement disparu. Aidé de Vincent, le patron du nightclub, Romy se lance à la recherche de Chloé, un film porté par Benoît Magimel, qui cartonne actuellement dans la série Traquée, diffusée sur Canal, et par Pomme Clémentieff, la bad girl de Mission Impossible. Mis à mort est né dans l'esprit de Guillaume Niclou pendant la visite du Cocodrilo Park de Grande Canaria, l'une des îles Canaries espagnoles au large de la côte nord-ouest de l'Afrique, où le metteur en scène a découvert les fosses à crocodiles.
5: Vincent, je suis là.
3: Également à l'affiche cette semaine, The Criminals de David Mackenzie avec Aaron Taylor Johnson et Theo James, la découverte d'une bombe non explosée de la Seconde Guerre mondiale dans un chantier de construction londonien provoque une évacuation massive, soit l'opportunité parfaite pour un hold-up. Pour le plaisir également à l'affiche cette semaine de Rimker ici avec Alexandra Lamy, François Cluzet. Et si on vous racontait l'invention du siècle, un couple, une vérité qui explose. Fanny et Tom sont mariés et heureux depuis 20 ans, mais un jour, un secret éclate. Fanny n'a jamais eu d'orgasme. Tom, ingénieur, décide alors de relever un défi audacieux, créer l'objet qui révolutionnera le plaisir féminin. C'est quoi l'amour également à l'affiche cette semaine de Fabien Corjard avec Laure Calamy et Vincent Macaigne. Lorsque Fred demande à son ex-femme Marguerite de faire annuler leur mariage à l'église pour pouvoir s'y remarier, elle se réjouit de le voir refaire sa vie. Mais ce qui devait être une simple formalité s'avère plus compliqué que prévu et va les mener jusqu'à Rome avec leurs enfants et leur nouveau conjoint. Également à l'affiche cette semaine, Mortal Kombat 2, la Vénus électrique ou encore Cosmos et le concert de Billie Eilish, Hit Me Hard and Soft, The Tour Live in 3D. Très bonne semaine ciné à tous.

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1: 28e vide-grenier du comité des fêtes d'Augrin le dimanche 10 mai de 7h à 18h dans le parc du château de Saffray. Venez nombreux pour chiner, acheter, trouver ce que vous recherchez. Restauration sur place, information 07 48 11 26 01. Du jeudi 7 au dimanche 10 mai, camp US à Casson. Au château du Plessis, plus de 400 collectionneurs et 250 véhicules anciens vous feront revivre la période de la libération de la France. Dimanche 10 mai à la salle des sports de la Demi-de-Lay, l'auto à partir de 14h animé par Jean-Paul. Réservation par SMS au 07 86 15 15 70. Bar, galettes, saucisses et gâteaux sur place. Samedi 9 mai à partir de 8h à l'étang communal de Soulevache, ouverture de la pêche à la truite. Buvette, snack et restauration sur place, renseignements auprès de la mairie de Soulevache.
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PCC Rock Radio Show vient de démarrer avec l'énergie de Loverboy et leur hymne Kid Is Hot Tonight. Paru en 1980, on a savouré ici la version survitaminée de l'album Rock'n'Roll Revival, sorti quant à lui en 2012. Le gang de Mike Reno reste un pilier du genre, et il tourne d'ailleurs toujours en 2026 direction l'Australie. Place au sorcier du blues rock, le grand Jeff Healey, ce virtuose aveugle qui avait développé un jeu unique, guitare à plat sur les genoux, pour faire crier les cordes comme personne. En 1995, il s'attaquait avec brio au classique de l'ancien groupe de Jerry Rafferty, les Steeler Wheels, avec le hit Stuck in the Middle with You, une leçon de hargne et de feeling qui a certainement dû inspirer John Corabi, l'ex-frontman de Motley Crue, qu'on écoutera juste après avec le titre 1969, enregistré dans la sueur des studios de Nashville, extrait de son nouvel album New Day, qui vient tout juste de paraître. Et en attendant, voici Jeff Healey.

d'un cran avec les patrons du métal teuton. Accept. Voici leur riff d'acier, l'hymne de 1983, Balls to the Wall. Pour fêter leurs 50 ans de carrière, Wolf Hoffmann va sortir Teutonic Titans, un projet qui revisite l'âge d'or d'Accept de 1976 à 1989. 19 classiques réenregistrés avec des invités de marque tels que Rob Halford des Judas Priest ou entre autres Kirk Hammett de Metallica. Un projet monumental qui sortira le 4 septembre 2026. On enchaînera ensuite avec les Suédois de Rocket Love et leur single I Feel Alive, un groupe qui a été clairement nourri au son d'Accept et cela s'entend dès le premier riff. C'est extrait de leur nouvel album Wired for Sound, disponible le 26 juin 2026. Même héritage pour les Australiens de Catalano sur le titre I Need to Rock. Dès l'intro, on retrouve cette attaque de riffs massifs et tranchants qui font la gloire d'Accept. Un véritable shot d'adrénaline tiré de leur excellent nouvel opus Perfect Storm, sorti le 1er mai 2026. Voici donc trois titres d'affilée: Accept, Rocket Love et Catalano.

objectif en tête que Lens défiera Nantes ce soir avant de penser aux rencontres contre Paris et Lyon de la semaine prochaine. Les Canaries, eux, accusent le coup à 5 points de retard d'Auxerre, actuel barragiste. Le coup d'envoi de Lens-Nantes, ce sera à 20h45 ce vendredi soir. Toujours du côté des terrains de football, coup dur pour les Strasbourgeois hier soir. Déjà défait au match aller par les Madrilènes, le Racing Club de Strasbourg s'est incliné cette fois au stade de la Meno en demi-finale de la Ligue Conférence face à Rayo Vallecano et laisse donc les Espagnols filer en finale. Rugby, les Françaises seront-elles le 4 à la suite? Après 3 victoires d'affilée contre l'Italie, le Pays de Galles et l'Irlande, les joueuses du 15 de France se déplaceront demain au Hyde Stadium d'Édimbourg pour y affronter l'Écosse. Une rencontre qui s'inscrit dans le cadre de la 4e journée du tournoi des 6 nations qui débutera donc dès 17h15 demain samedi. En rugby, toujours du côté du top 14, début de la 23e journée. Demain, le choc de la soirée opposera Toulon au stade toulousain. Ce sera à 21h au Vélodrome de Marseille dans une affiche entre prétendants au titre. Plus tôt, la section paloise recevra à Castres Olympique à 14h30 avant le multiplex de 16h35. À l'affiche notamment Clermont-Perpignan, Aviron-Bayonnais, Union-Bordeaux-Bègle, Montpellier-Montauban et Stade Français Loup Rugby. Et puis, dans le monde de la collection, c'est ce qui s'appelle un coup de tonnerre. Dans un communiqué publié hier, la FIFA a annoncé la fin de son partenariat historique avec la société italienne Panini. Celle-ci était créatrice des emblématiques albums de vignettes autocollants pour la Coupe du Monde depuis 1970, mais sera remplacée en 2031 par Fanatics, dont les activités vont des cartes à collectionner aux paris sportifs. Cette annonce marque la fin d'une collaboration de 60 ans, donc avec l'entreprise basée à Modène.

CC Rock Radio Show. À l'instant, c'était l'électrique Under My Wheels d'Alice Cooper, un titre marqué par la guitare lead du guitariste Rick Derringer, disparu le 26 mai 2025 à l'âge de 77 ans. Ce morceau de 1971, où Rick était l'invité d'honneur en studio, restera l'un des plus beaux témoignages du génie d'Alice Cooper et de son influence massive sur le hard rock mondial. On change d'époque, et l'esprit du rock reste éternel avec Rock Justice et leur nouveau titre Rockless Confession. Ce nouveau supergroupe est la concrétisation du rêve du guitariste Bass Mass, ancien complice de Doro, et s'est associé à la voix surprenante de Maggie Lewton, l'ex-chanteuse du groupe Nightmare. Ensemble, ils nous livrent un hard rock nostalgique forgé dans l'acier des années 80. Leur premier album, You've Been Served, débarquera le 26 juin 2026 via le label Fireflash Records. Voici Rock Justice.

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1: On vient d'écouter les Suédois d'Alicaté avec leur titre éponyme de leur nouvel album Too Bad To Be Good, disponible depuis le 24 avril dernier. Un disque solide qui confirme toutes leurs compétences en matière de rock mélodique. On reste dans le haut du panier de Léo européen avec les Allemands de Frontline. Leur nouvel opus intitulé Rebirth est un hommage émouvant à leur guitariste fondateur Robbie Bobel, disparu récemment. C'est à la fois un disque de deuil et de renouveau, disponible dans les bacs à partir du 15 mai 2026. Frontline.

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On vient d'écouter Headstone on the Highway, premier extrait du trio Chef Tolof Adrians. À la barre de ce projet, on retrouve Darren Chef, qui n'est autre que le fils de Jerry Chef, le bassiste historique d'Elvis Presley et des Doors. Entouré de Christian Tolof et de Morris Adrians, il nous livre un son West Coast très pur qui puise ses racines dans l'EOR des années 80. Un style à situer quelque part entre la musique de Chicago et de Bryan Adams. Leur album Let's Stop the World est annoncé pour le 26 juin prochain. Un disque à surveiller de près, Chef Tolof Adrians. On reste dans cette ambiance de grand large avec les Hollandais de 7 Miles to Pittsburgh. Ce super groupe composé d'anciens membres de Sleazebees et d'Elegy propose un mélange sophistiqué entre classique rock et rock progressif. La presse spécialisée résume souvent leur son par une formule choc. C'est comme si Rush rencontrait Paul Rogers. Ils nous préparent leur troisième album studio, Beyond Repair, pour le mois de septembre prochain. On met les gaz vers la Californie avec leur nouveau single, Pacific Coast Highway, 7 Miles to Pittsburgh.

On termine avec un virage inattendu, la star de la pop country Kiefer Ban délaisse Nashville pour le yacht rock. Son prochain album, Flow State, est une plongée dans ce son West Coast des années 70 avec des reprises des groupes Ambrosia, Little River Band ou encore Player. Pour crédibiliser ce projet, il a fait appel à la voix mythique de Michael McDonald. C'est d'ailleurs l'unique titre original de son nouvel album attendu pour le 12 juin prochain. On écoute We Go Back, Kiefer Ban et Michael McDonald.

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3: Bonjour à tous. 8 mai 45, Emmanuel Macron a présidé ce matin une cérémonie de commémoration de la fin de la Seconde Guerre mondiale. Le président de la République a notamment ravivé la flamme du soldat inconnu, tandis qu'une gerbe a été déposée devant sa tombe. Le rendez-vous de demain, lui, n'aura pas lieu. Le tribunal administratif de Paris a confirmé aujourd'hui l'interdiction de manifestation du collectif d'ultra-droite Comité du 9 mai. La justice avait été saisie cette semaine par les organisateurs de la marche après l'interdiction de la manifestation par le préfet de police de Paris. Contrairement à l'année dernière, donc, les juges des référés ont confirmé ici l'interdiction. La France veut, elle, réchauffer ses relations avec l'Algérie. L'Élysée a annoncé ce vendredi que l'ambassadeur de France en Algérie allait retourner sur place et reprendre ses activités. Stéphane Romaté avait été rappelé à Paris en avril 2025 sur fond de nouvelles brouilles avec Alger. Mais Emmanuel Macron compte désormais restaurer un dialogue efficace avec une attention prioritaire portée au retour de Christophe Glaize, le journaliste français emprisonné en Algérie depuis juin 2025. Sa famille a annoncé mardi qu'il renonçait à son pourvoi en cassation, ouvrant la voie à une possible grâce du président Abdelmadjid Tebboune. La justice portugaise, elle, a refusé d'exécuter le mandat d'arrêt européen émis par la France contre Cédric Prison en détention provisoire au Portugal actuellement. La cour d'appel de Coimbra a notamment justifié son refus par le fait que les crimes présumés ont été commis entièrement ou en partie sur le territoire national. Cédric Prison, 42 ans, est accusé d'avoir tué fin mars Audrey Cavalier, son ex-compagne âgée de 40 ans et la mère de leur fils de 12 ans, ainsi que sa conjointe au moment des faits, Angena Logobin, 26 ans, mère de leur fille de 18 mois. Les corps des deux Françaises avaient été retrouvées enterrées dans un lieu isolé du district de Bragança, dans le sud-est du pays ibérique, 5 jours après leur disparition, signalée dans l'Aveyron. Cédric Prison, lui, a été arrêté lors d'un contrôle routier au Portugal en compagnie de ses deux enfants. Les passagers du bateau de croisière MV Ondus, touchés par un foyer d'antavirus, commenceront à être rapatriés vers leur pays d'origine dès dimanche, une fois le bateau arrivé à Tenerife, dans l'archipel des Canaries. C'est ce qu'a annoncé ce vendredi le gouvernement espagnol, alors que le MV Ondus doit arriver au port de Granadilla dimanche matin. Celui-ci a par ailleurs précisé que les rapatriements par avion débuteront le jour même. Le bateau ne sera pas autorisé à accoster dans le port. Il n'y aura pas d'annulation massive cet été dans les programmes de vol des compagnies aériennes malgré la hausse des prix du kérosène. Voilà ce qu'a assuré pour sa part ce vendredi le ministre des Transports. Au contraire, les plans de vol resteront respectés et les Français pourront partir où ils le souhaitent. Et surtout, à l'inverse, des touristes du monde entier pourront venir en France, a assuré Philippe Tabarot. De premières déclarations qui éclairent le drame maintenant. Un homme de 23 ans interpellé dans le cadre de l'enquête sur la mort de Chloé, une collégienne de 14 ans dans l'Aisne, a reconnu une partie des faits durant sa garde à vue. Le parquet de Soissons a indiqué hier que le corps de l'adolescente avait été découvert la veille sur la voie publique avec de multiples coups portés à l'arme blanche. Le suspect, lui, dit avoir entretenu une relation amoureuse avec la victime mineure. Sport et football maintenant, le sprint final est bien lancé. En ouverture de la 33e journée de Ligue 1, le RC Lens reçoit le FC Nantes ce vendredi soir. Entre la course au titre pour les Artésiens et l'ultime chance de maintien pour les Nantais, cette affiche s'annonce capitale. En effet, solide deuxième, le Racing n'a plus qu'un point à prendre pour s'assurer le podium final et valider sa qualification en Ligue des Champions. C'est donc avec cet objectif que Lens défiera Nantes avant de penser aux rencontres contre Paris et Lyon de la semaine prochaine. Les Canaries, eux, accusent le coup à 5 points de retard d'Auxerre barragiste. Coup d'envoi de Lens-Nantes, c'est à 20h45 ce vendredi soir. Et puis, s'attaquer à des frelons est vivement déconseillé par les autorités, tant cela peut être risqué. Un homme de 35 ans en a fait les frais en tentant d'anéantir par ses propres moyens un nid présent sur le toit de sa maison à Saint-Martin-Térésus. Les gendarmes de Haute-Vienne ont précisé qu'un incendie s'était ensuite déclaré dans des circonstances inconnues, détruisant l'habitation en bois. C'est la fin de cette édition. Merci de l'avoir suivi.

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1: Bonjour à tous. Dans les salles obscures cette semaine, coup de projecteur sur Mis à mort, un film français signé Guillaume Niclou. Mis à mort, c'est l'histoire d'une disparition, Philippe Fournier.
2: Dans Mis à mort, Romy, accompagné de son amie Chloé, se rend aux Canaries pour mixer lors d'une soirée techno. Au petit matin, son ami a malheureusement disparu. Aidé de Vincent, le patron du nightclub, Romy se lance à la recherche de Chloé, un film porté par Benoît Magimel, qui cartonne actuellement dans la série Traquée, diffusée sur Canal, et par Pomme Clémentieff, la bad girl de Mission Impossible. Mis à mort est né dans l'esprit de Guillaume Niclou pendant la visite du Cocodrilo Park de Grande Canaria, l'une des îles Canaries espagnoles au large de la côte nord-ouest de l'Afrique, où le metteur en scène a découvert les fosses à crocodiles.
3: Vincent, je suis là.
1: Également à l'affiche cette semaine, The Criminals de David McKenzie avec Aaron Taylor Johnson et Theo James, la découverte d'une bombe non explosée de la Seconde Guerre mondiale dans un chantier de construction londonien provoque qu'une évacuation massive soit l'opportunité parfaite pour un hold-up. Pour le plaisir également à l'affiche cette semaine de Rimkerissi avec Alexandra Lamy, François Cluzet. Et si on vous racontait l'invention du siècle, un couple, une vérité qui explose. Fanny et Tom sont mariés et heureux depuis 20 ans. Mais un jour, un secret éclate. Fanny n'a jamais eu d'orgasme. Tom, ingénieur, décide alors de relever un défi audacieux. Créer l'objet qui révolutionnera le plaisir féminin. C'est quoi l'amour également à l'affiche cette semaine de Fabien Corjard avec Laure Calamy et Vincent Macaigne. Lorsque Fred demande à son ex-femme Marguerite de faire annuler leur mariage à l'église pour pouvoir s'y remarier, elle se réjouit de le voir refaire sa vie. Mais ce qui devait être une simple formalité s'avère plus compliqué que prévu et va les mener jusqu'à Rome avec leurs enfants et leur nouveau conjoint. Également l'affiche cette semaine, Mortal Kombat 2, la Vénus électrique ou encore Cosmos et le concert de Billie Eilish, Hit Me Hard and Stop the Tour live in 3D. Très bonne semaine ciné à tous.

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1: Samedi 9 mai, à partir de 8h, à l'étang communal de Soulvache, ouverture de la pêche à la truite. Buvette, snack et restauration sur place, renseignements auprès de la mairie de Soulvache. 28e vide-grenier du comité des fêtes d'Augrin, le dimanche 10 mai de 7h à 18h, dans le parc du château de Saffray. Venez nombreux pour chiner, acheter, trouver ce que vous recherchez. Restauration sur place, information 07 48 11 26 01. Dimanche 10 mai à la salle des sports de la Demi-de-Lay, l'auto à partir de 14h, animé par Jean-Paul. Réservation par SMS au 07 86 15 15 70. Bar, galettes, saucisses et gâteaux sur place. Du jeudi 7 au dimanche 10 mai, camp US à Casson. Au château du Plessis, plus de 400 collectionneurs et 250 véhicules anciens vous feront revivre la période de la libération de la France.
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1: Bonjour à tous. Dans les salles obscures cette semaine, coup de projecteur sur Mis à mort, un film français signé Guillaume Nicloux. Mis à mort, c'est l'histoire d'une disparition, Philippe Fournier.
2: Dans Mis à mort, Romy, accompagné de son amie Chloé, se rend aux Canaries pour mixer lors d'une soirée techno. Au petit matin, son ami a malheureusement disparu. Aidé de Vincent, le patron du nightclub, Romy se lance à la recherche de Chloé, un film porté par Benoît Magimel, qui cartonne actuellement dans la série Traqué, diffusée sur Canal, et par Pomme Clémentieff, la bad girl de Mission Impossible. Mis à mort est né dans l'esprit de Guillaume Nicloux pendant la visite du Cocodrilo Park de Grande Canaria, l'une des îles Canaries espagnoles au large de la côte nord-ouest de l'Afrique, où le metteur en scène a découvert les fosses à crocodiles.
3: Vincent, je suis là.
1: Également à l'affiche cette semaine, The Criminals de David Mackenzie avec Aaron Taylor Johnson et Theo James, la découverte d'une bombe non explosée de la Seconde Guerre mondiale dans un chantier de construction londonien provoque une évacuation massive, soit l'opportunité parfaite pour un hold-up. Pour le plaisir également à l'affiche cette semaine de Rimker ici avec Alexandra Lamy, François Cluzet. Et si on vous racontait l'invention du siècle, un couple, une vérité qui explose. Fanny et Tom sont mariés et heureux depuis 20 ans, mais un jour, un secret éclate. Fanny n'a jamais eu d'orgasme. Tom, ingénieur, décide alors de relever un défi audacieux, créer l'objet qui révolutionnera le plaisir féminin. C'est quoi l'amour également à l'affiche cette semaine de Fabien Corjard avec Laure Calamy et Vincent Macaigne. Lorsque Fred demande à son ex-femme Marguerite de faire annuler leur mariage à l'église pour pouvoir s'y remarier, elle se réjouit de le voir refaire sa vie. Mais ce qui devait être une simple formalité s'avère plus compliqué que prévu et va les mener jusqu'à Rome avec leurs enfants et leur nouveau conjoint. Également à l'affiche cette semaine, Mortal Kombat 2, la Vénus électrique ou encore Cosmos et le concert de Billie Eilish, Hit Me Hard and Soft, The Tour Live in 3D. Très bonne semaine ciné à tous.

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